0: Nous voici rassemblés dans cette belle maison de Dieu, autour de Philippe et Mathilde qui vont aujourd'hui fonder leur foyer. Et Dieu créa l'homme à son image et à sa ressemblance. Homme et femme, il le créa. Deux personnes s'avancent dans le jardin de l'amour par Jésus le Christ, notre Seigneur.
1: Mathilde, je te donne cette alliance, signe de notre amour et de notre fidélité.